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1: Bonjour Cindy.
2: Bonjour.
1: Aujourd'hui, un acronyme barbare, la PMSMP.
2: C'est une période de mise en situation en milieu professionnel. En clair, c'est ce qu'on appelle aussi l'immersion professionnelle ou encore plus simple, un stage. La PMSMP a trois objectifs principaux et un seul est choisi à la fois. Le premier, découvrir un métier ou un secteur d'activité. Le jeune hésite entre la pâtisserie, le métier de soignant. Il a besoin d'avoir la réalité du terrain, loin des clichés. La PMSMP lui permet de passer quelques jours jusqu'à un mois dans une entreprise pour observer et participer concrètement. C'est idéal pour confirmer ou infirmer une idée de métier. Le deuxième objectif, c'est confirmer son projet professionnel. Une fois que le jeune a une idée précise, il va se confronter à la réalité pour s'assurer que c'est bien la bonne voie. Par exemple, il pense vouloir devenir plombier, l'immersion lui permet de valider les gestes, les horaires, l'ambiance de l'équipe. Et le troisième objectif, c'est initier une démarche de recrutement. Si le jeune a déjà un bon projet et un employeur intéressé, la PMSMP peut servir de période de test mutuelle avant potentiellement la signature d'un contrat d'apprentissage, d'un CDD ou d'un CDI. L'employeur peut évaluer ses compétences et le jeune s'assurer qu'il se plaît dans l'équipe. Ce qu'il faut retenir, la PMSMP est encadrée par une convention délivrée par la mission locale, ce n'est pas un stage scolaire. Le jeune n'est pas un salarié de l'entreprise, il conserve son statut initial et est couvert par une assurance. La PMSMP se fait partout en France à partir du moment où l'employeur a un numéro de SIRET. C'est un dispositif très souple, la durée est d'un jour à un mois maximum, renouvelable sous condition. Et ce stage n'est pas rémunéré, mais elle permet d'acquérir de nouvelles compétences et une vraie valeur ajoutée sur un CV.
1: Pour aller plus loin sur la PMSMP, c'est auprès de la mission locale de Lure-Luxeuil-Champagné. Merci Cindy.
2: Merci à vous.

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1: Bonjour Cindy.
2: Bonjour.
1: Aujourd'hui, un acronyme barbare, la PMSMP.
2: C'est une période de mise en situation en milieu professionnel. En clair, c'est ce qu'on appelle aussi l'immersion professionnelle ou encore plus simple, un stage. La PMSMP a trois objectifs principaux et un seul est choisi à la fois. Le premier, découvrir un métier ou un secteur d'activité. Le jeune hésite entre la pâtisserie, le métier de soignant. Il a besoin d'avoir la réalité du terrain, loin des clichés. La PMSMP lui permet de passer quelques jours jusqu'à un mois dans une entreprise pour observer et participer concrètement. C'est idéal pour confirmer ou infirmer une idée de métier. Le deuxième objectif, c'est confirmer son projet professionnel. Une fois que le jeune a une idée précise, il va se confronter à la réalité pour s'assurer que c'est bien la bonne voie. Par exemple, il pense vouloir devenir plombier, l'immersion lui permet de valider les gestes, les horaires, l'ambiance de l'équipe. Et le troisième objectif, c'est initier une démarche de recrutement. Si le jeune a déjà un bon projet et un employeur intéressé, la PMSMP peut servir de période de test mutuelle avant potentiellement la signature d'un contrat d'apprentissage, d'un CDD ou d'un CDI. L'employeur peut évaluer ses compétences et le jeune s'assurer qu'il se plaît dans l'équipe. Ce qu'il faut retenir, la PMSMP est encadrée par une convention délivrée par la mission locale, ce n'est pas un stage scolaire. Le jeune n'est pas un salarié de l'entreprise, il conserve son statut initial et est couvert par une assurance. La PMSMP se fait partout en France à partir du moment où l'employeur a un numéro de SIRET. C'est un dispositif très souple, la durée est d'un jour à un mois maximum, renouvelable sous condition. Et ce stage n'est pas rémunéré, mais elle permet d'acquérir de nouvelles compétences et une vraie valeur ajoutée sur un CV.
1: Pour aller plus loin sur la PMSMP, c'est auprès de la mission locale de l'URLUXEUIL Champagné. Merci Cindy.
2: Merci à vous.

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1: Bonjour, à l'occasion du Tour de France, zoom sur cet événement sportif populaire, le Tour vu de la région Bourgogne-Franche-Comté, un reportage de la Fédération des radios associatives de Bourgogne-Franche-Comté.
2: La 13e étape du Tour traverse la région avec un départ de Dole le 17 juillet en passant par le Doubs, la Haute-Saône et les Vosges avant de finir son parcours à Belfort après plus de 205 km au compteur. Le Tour de France, les forçats de la route, la sorcière aux dents vertes, rituellement, inexorablement, il revient comme reviennent Noël, les Pâques monothéistes, la Saint-Jean le 14 juillet, l'anniversaire des armistices ou la Toussaint. Il revient et il dure 3 semaines. Ou qu'il pleuve, qu'il grêle ou qu'il fasse une canicule infernale, des milliers, des millions de Français, de touristes, supporters et badauds campent le long de la route et attendent en trépignant la caravane publicitaire, les casquettes de marque, les bidons et les pluches. En tête du palmarès toute catégorie, le maillot à poids du meilleur grimpeur, les maillots jaunes, verts, bleu, blanc, dont on a retiré la lanterne rouge du dernier classé, car finir un Tour de France, ne serait-ce que dernier, est un honneur. En Franche-Comté, le Tour passe depuis des décennies pour des étapes dites de transition entre les Alpes et les Vosges, terrain mouvementé où les baroudeurs sèment la zizanie dans le peloton, que les cadors, les craques, les super champions essaient de cadenasser. Et quel spectacle pour ceux qui connaissent mal la Franche-Comté depuis que des drones balaient la planche des belles filles, le Haut-Doubs et le Haut-Jura, l'entrée dans Besançon, sa boucle en majesté au cœur de la grande boucle, les méandres du Doubs, l'ombre de l'horloge, fleuron essentiel de l'humanité, garant du contre-la-montre. Un souvenir ? L'étape contre-la-montre du Tour 63 au départ de Arbois, installée le long de la route à Mouchard avec bouteille d'eau et casse-croûte au comté ou à la Morteau, la grosse centaine de forçats de la route défile du premier au dernier, le temps de les encourager tous, jusqu'au dernier qui est le premier et le plus attendu. Jacques Anquetil, un dieu blond en jaune arc-bouté sur son cycle avec l'aérodynamisme coulé d'un missile que l'on voit se pointer en bas de la voie de chemin de fer qui grossit, grossit, grossit, le voilà, qui transperce notre mémoire avant de disparaître comme un rêve éveillé. Il y aurait aussi le vicomte de Grimaldi, qui pendant plusieurs décennies représenta la petite reine, plus récemment Thibaut Pinot et tant d'autres. Le Tour en Comté, c'est un signe éternel du temps qui passe et cycliquement revient.
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1: Bonjour, à Luxeuil, les thermes recrutent un esthéticien, contrat saisonnier de 15 jours à temps plein avec travail le samedi, salaire le SMIC. Vous accueillez les curistes, identifiez leurs besoins et réalisez différents soins esthétiques. Vous préparez aussi votre espace de travail et conseillez les clients sur les produits. Vous êtes titulaire d'un CAP, BP ou Bac Pro Esthétique Cosmétique Parfumerie. Vous êtes rigoureux, autonome, bienveillant et appréciez le travail en équipe. Les débutants sont acceptés. À Rue-sur-Moselle, l'entreprise 1083 recrute un couturier, CDD 3 mois à temps plein, salaire au SMIC avec mutuelle prise en charge à 100%. Au sein de l'atelier de confection, vous participez à la fabrication des jeans, montage, assemblage, finition, retouche et utilisation de machines à coudre industrielles. Vous veillez à la qualité et à la précision des réalisations. Vous maîtrisez les techniques de couture, vous êtes rigoureux, organisé, minutieux et appréciez le travail en équipe. Une expérience en couture de 1 à 3 ans est souhaitée, les débutants sont acceptés. À Navennes, le centre de rééducation fonctionnelle recrute un kiné CDI 35 heures semaine, salaire entre 33 000 et 37 000 euros brut annuel avec prime. Vous réalisez les soins de rééducation et de réadaptation sur prescription médicale en individuel ou collectif. Vous participez à l'élaboration des projets de soins personnalisés, aux réunions pluridisciplinaires, assurez le suivi des actes réalisés. Vous êtes titulaire d'un diplôme de kinésithérapeute, vous maîtrisez le diagnostic kiné, la conception de projets thérapeutiques et vous savez travailler en équipe. Les débutants sont acceptés. Francetravail.fr, c'est pour postuler.

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1: Bonjour Marie-Agnès.
2: Bonjour Jean-Pierre.
1: D'Optique Valentini à Fougerolles. Mercredi 12 août, nous allons pouvoir observer une éclipse presque totale du soleil. Un joli phénomène, mais qui peut être dangereux pour les yeux.
2: En effet, nous aurons une éclipse presque totale de soleil. Et en Haute-Saône, l'éclipse débutera vers 19h24. Son maximum sera atteint aux alentours de 20h18, avec près de 91% du soleil occulté. Phénomène assez rare. Il faut savoir que même occulté, à plus de 90%, le soleil reste dangereux pour les yeux. Les ultraviolets et les infrarouges atteignent quand même la rétine. Et le regarder à l'œil nu, même quelques secondes, peut provoquer une brûlure irréversible de la rétine. Ce phénomène s'appelle rétinopathie solaire. Elle est sans douleur immédiate. Les premiers symptômes peuvent apparaître plusieurs heures après l'exposition. Il faut savoir que certaines personnes doivent redoubler vraiment de vigilance, telles que les enfants, les personnes ayant des troubles rétiniennes, les personnes qui prennent des médicaments à effet photosensible. Nous avons un conseil à vous donner pour observer cette éclipse en toute sécurité. Utilisez exclusivement des lunettes spéciales éclipse portant le marquage CE et conforme à la norme internationale ISO 12312 du 2 février 2015, disponible chez les opticiens et les pharmaciens ou tout autre dispositif conseillé par des clubs d'astronomie. Toutes les autres protections, y compris les lunettes de soleil, sont inefficaces et dangereuses.
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1: Bonjour, à Amance, les pompes funèbres de Sécoigné recrutent un marbrier funéraire, Saint-Cély, 35 heures semaine, salaire 12,30 € brut de l'heure avec repas du midi pris en charge. Vous réalisez la pose et l'entretien de monuments funéraires, la construction de caveaux, la pose de pierres tombales et de stèles. Vous avez une bonne condition physique, aimez travailler en extérieur et en équipe. Une expérience dans la marbrerie ou dans le bâtiment est appréciée, le permis est obligatoire. À Vesoul, le département de la Haute-Saône recrute un responsable de parc matériel départemental à temps complet. Le poste est à pourvoir dès que possible, avec en avantage participation à la mutuelle et ticket resto. Vous pilotez le service de gestion du parc matériel, composé de 15 agents, assurez le suivi des véhicules et des engins et gérez les achats. Vous avez un bac plus 2 dans le domaine de la logistique ou de la maintenance des moyens techniques, des compétences en mécanique, électronique, gestion de flotte et management, une bonne connaissance des collectivités territoriales. À Rue-sur-Moselle, la mairie recrute un agent périscolaire et de restauration scolaire, CDD d'un an, temps partiel, 6 heures semaine sur le temps scolaire, avec une rémunération selon la grille de la fonction publique. Vous accompagnez les enfants pendant le temps de midi, participez au service des repas, veillez au respect des règles d'hygiène et contribuez à l'entretien des espaces de restauration. Vous avez une expérience auprès des enfants, le sens des responsabilités, de l'écoute et du travail en équipe. Une connaissance de la restauration collective est appréciée. Vous retrouvez toutes ces offres sur francetravail.fr.
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1: Bonjour, le festival Les Pluralis s'installe à Luxeuil-les-Bains du mercredi 22 au samedi 25 juillet. Une très belle programmation qui se joue dans plusieurs lieux emblématiques de Luxeuil. Jackie Castan, directeur artistique du festival.
2: On est très très content d'avoir 5 lieux, on n'a jamais eu. C'est la 25e édition, cette année on n'a jamais eu 5 lieux différents pour accueillir les spectacles. Et ça on est très très heureux parce que les lieux dans lesquels on met les spectacles correspondent pleinement à la scénographie qui est recherchée par les artistes. Et ça c'est une des particularités de cette nouvelle édition. Par exemple, on reprend pour la deuxième année consécutive la place du Sergent Bonneau pour notre auberge. On sait que c'est un lieu qui a fonctionné en 25 et qui fonctionnera bien en 26. Et puis on a la cour d'honneur de l'abbaye qui accueillera deux spectacles, les Josiane, un spectacle de cirque, et puis les Seagirls, un spectacle musical très très drôle. Et puis bien évidemment, notre lieu emblématique, le cloître de l'abbaye, qui est le lieu du premier spectacle en 2002 et qui en 2026 accueillera Calogero le vendredi et surtout Linda Lemay et Jean-Félix Lalanne, parce que le samedi 25 juillet à 21h30, eh bien Linda Lemay fêtera avec nous ses 60 ans.
1: Le festival Les Pluralis, c'est du mercredi 22 au samedi 25 juillet à Luxeuil. Programmation sur pluralis.net.

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1: Bonjour Julie Dateux.
2: Bonjour.
1: Experte en recrutement basée à Vesoul, l'entreprise recrute des salariés et un moyen simple pour aider à recruter, c'est les salariés déjà en place.
2: Quand vous recrutez, vous pensez souvent à publier une annonce, à chercher des CV ou à contacter des candidats, mais on oublie parfois une ressource très simple, vos propres salariés. Vos équipes connaissent votre entreprise, vos métiers, votre ambiance, votre façon de travailler. Et surtout, elles ont aussi un réseau autour d'elles, anciens collègues, amis, famille, connaissances, personnes croisées dans le même métier. Quand vous cherchez quelqu'un, pensez à en parler en interne. Expliquez clairement le poste, le profil recherché, les horaires, le secteur. Vos salariés ne pourront pas vous aider s'ils ne savent pas précisément ce que vous cherchez. Le bouche à oreille peut être très efficace, surtout pour les petites entreprises et sur les métiers de proximité. Un salarié peut connaître quelqu'un de sérieux, quelqu'un qui cherche à changer ou quelqu'un qui n'aurait jamais pensé à postuler chez vous. Et parfois, les bons profils ne sont pas forcément en train de regarder les offres d'emploi. Ils entendent parler d'une opportunité parce qu'une personne de confiance leur en parle. Attention quand même, recommander quelqu'un ne veut pas dire l'embaucher automatiquement. Mais une recommandation peut ouvrir une porte, créer un premier contact et donner envie à une personne de vous rencontrer. Vos salariés sont les meilleurs ambassadeurs de votre entreprise s'ils connaissent les conditions du recrutement.
1: Merci Julie Dateux, experte en recrutement basée à Vesoul.
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1: Bonjour, à Moimet, vers Villers-Excel, la maison d'enfants Pas à Pas recrute un moniteur éducateur ou éducateur spécialisé. C'est un CDD de 3 mois, temps plein. Vous travaillez les week-ends et jours fériés. Le salaire est de 12,30€ brut de l'heure. Vous accompagnez des enfants et des adolescents dans leur quotidien. Participez au temps de vie collective, soutien à la scolarité, accompagnement extérieur et mise en œuvre des projets personnalisés. Vous êtes titulaire d'une formation de moniteur éducateur ou d'EDUXPE avec une première expérience auprès des enfants ou d'ados. Vous êtes autonome, curieux, ouvert d'esprit et savez accompagner les jeunes dans leur parcours. Les débutants sont acceptés. Allure, le groupe scolaire Sainte-Anne-Saint-Joseph recrute un directeur adjoint au lycée professionnel en CDI, temps complet. Vous participez au pilotage du lycée professionnel dans les domaines pédagogiques, éducatifs, administratifs et partenarial. Vous accompagnez les équipes et les élèves ainsi que les projets de l'établissement. Vous êtes organisé, bon manager, savez animer une équipe, suivre un budget et être force de proposition. Les débutants sont acceptés. À Luxeuil, les thermes recrutent un agent d'entretien CDD d'un mois, temps plein, avec travail le samedi. Les horaires sont variables, du matin, de l'après-midi ou du soir, salaire le SMIC. Vous assurez le nettoyage et l'entretien des locaux, des sanitaires, vestiaires et espaces communs, le lavage des sols et surfaces, le réapprovisionnement des consommables. Vous êtes sérieux, ponctuel, autonome et motivé. Une première expérience dans le nettoyage est appréciée, les débutants motivés sont acceptés. Pour postuler, rendez-vous sur francetravail.fr.
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1: Bonjour, ce samedi, c'est la première édition de Rock in Janet, deux concerts rock à Janet. Nous sommes entre Saint-Loup et Saint-Rémy, un événement créé à l'occasion du retour d'un habitant au village, Jean-Daniel Jérôme, maire de Janet.
2: Nicolas Michel est revenu habiter chez sa maman et on souhaitait organiser un événement festif. Quoi de plus simple que de faire appel aux âmes charitables du village, d'où l'idée de faire venir le groupe Pop Rock Story. Le groupe Pop Rock Story retrace l'historique du rock des années 50 à nos jours, avec une petite particularité, c'est qu'en arrière-plan, on a des images de l'époque, donc des années 50 à nos jours, en lien avec les chansons. Et puis la deuxième partie du spectacle, ça sera Aliens, donc c'est un groupe de rock celtique. Je souhaitais absolument avoir ce genre de musique, parce que c'est très rythmé, c'est très festif, c'est ce qui correspond à Janet. Dans nos gènes de la commune de Janet, on souhaite organiser des événements pour les habitants. Comme les habitants ne peuvent pas forcément se rendre à Vesoul ou Besançon, eh bien, on fait venir des troupes. J'ai d'ailleurs fait venir la Madeleine Proust il y a quelques années dans la salle des fêtes à Janet. On a organisé le festival Haute-Comté l'année dernière. C'est l'idée de la commune de Janet.
1: Pop Rock Story et Aliens au Rock in Janet, c'est ce samedi 20h30 au stade de Janet. Tarif 5 euros.

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0: Salut, c'est JP de Comptoise Radio. Ce mardi 14 juillet, les sapeurs-pompiers et le comité des fêtes de Sceaux organisent un vide-grenier toute la journée sur la place de l'église de Sceaux. L'occasion de faire de bonnes affaires, de profiter de la buvette et de la petite restauration. Et à 21h, vivez la demi-finale de la Coupe du Monde diffusée sur écran géant, place de l'église à Sceaux.
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Ce mardi 14 juillet, les sapeurs-pompiers et le comité des fêtes de Sceaux organisent un vide-grenier toute la journée sur la place de l'église de Sceaux. L'occasion de faire de bonnes affaires, de profiter de la buvette et de la petite restauration. Et à 21h, vivez la demi-finale de la Coupe du Monde diffusée sur écran géant, place de l'église.

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1: Bonjour, chaque mardi de juillet août, ce sont les marchés de nuit au centre-ville de Luxeuil. Focus sur le marché de nuit du mardi 21 juillet avec la mise en avant des produits locaux. Pascaline de l'Office de tourisme de Luxeuil.
2: Pour ce troisième marché de nuit, on aura la chance de rencontrer des producteurs gastronomiques de la Haute-Saône. Alors vin, fromage, charcuterie, plein de bons produits que vous pourrez venir déguster. Et c'est aussi l'occasion de rencontrer nos amis de la BA116 avec la visite possible d'un cockpit d'avion pour clôturer la soirée, une soirée années 80 avec ambiance disco animée par notre DJ favori DJ David. Donc ça, c'est rendez-vous sur la piste de danse au niveau du tribunal. Et bien sûr, les marchés de nuit, c'est un rendez-vous familial avec des jeux en bois pour passer un agréable moment et piquer des bons fous rires, ainsi que des baptêmes à poney et un petit tour de manège.
1: Vous retrouvez la programmation et les invités des marchés de nuit de Luxeuil sur le site et les réseaux sociaux de l'Office de tourisme de Luxeuil-Vosges du Sud.

0: Ce samedi, vivez la première édition de Rock in Jeanet. Deux concerts, deux groupes locaux, une soirée 100% rock. Retrouvez Pop Rock Story avec les plus grands classiques de Deep Purple à Daft Punk en passant par les Rolling Stones. Puis laissez-vous emporter par le folk celtic rock d'Aliens. Rock in Jeanet, c'est ce samedi dès 20h au stade de Jeanet. Entrée 5 euros, parking, buvette, petite restauration sur place.
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0: Bonjour, chaque jour sur Comtoise Radio, nous vous proposons une interview en lien avec le Tour de France, le tour vu de la région Bourgogne-Franche-Comté. Aujourd'hui, rencontre avec Jean-Marie Guay de l'entente cycliste Gréarc.
1: Le 18, on se met vers Roulan, il fait pas beau, il y a des averses, il fait froid, il y avait une échappée, le peloton arrive, aussitôt que la circulation est ouverte, doublard parti, on arrive à Valentin, il y a une équipe italienne qui est là, les mécanos ont déjà récupéré des vélos, ils sont en train de laver, préparer, les coureurs, à peine ils arrivent, ils sont transis par la journée, fatigue et tout, repartent à l'hôtel. D'un seul coup, il y a un coureur qui arrive, en vélo. L'arrivée était vers Planoise, nous on est à Valentin, donc il y a bien 10 bornes là. Le coureur arrive, on s'aperçoit tout de suite, c'est un coureur du Tour de France, il a le dossard, la plaque de cadre, il est complètement gelé. Il s'agit de Igor Anton, un coureur classé au niveau mondial, il a gagné 4 étapes sur le Tour d'Espagne, il a gagné en Italie, il a gagné plein de courses, un très grand grimpeur. Et il s'adresse au staff de l'équipe italienne qui est là. Ils se comprennent pas trop. Nous, on s'approche tranquillement. On s'aperçoit que Igor Anton, il a été dirigé par qui et comment, on ne sait pas, mais à l'hôtel Campanile. Et en fait, à Besançon, il y a un hôtel Campanile à Valentin, et il y en a un autre à côté du Leroy Merlin, à 1,5 km après la ligne d'arrivée. Moi, je dis, à ce moment-là, je me fais comprendre, parce qu'il ne parle pas un mot de français, Igor Anton. Tu montes dans mon auto, puis je t'emmène à l'autre hôtel Campanile. Et c'est ce qu'on a fini par faire. Donc, je suis parti en auto, direction Pirée, le dessus de Pouillet-les-Vignes, Franois. Il était inquiet. Finalement, quand on arrive au niveau de Pouillet-les-Vignes, il a réussi à capter l'oreillette de son équipe parce qu'il se demandait où il était. On est arrivé à l'hôtel Campanile. Il est sorti, il a remercié, il a enlevé le maillot, il nous a donné le maillot.
0: Demain à 9h20, nous découvrirons un club formateur des jeunes cyclistes. Bon après-midi sur Comtoise Radio.

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1: Bonjour Mathieu Cuchrousset.
2: Bonjour.
1: Gérant à Voigny, paysagiste basé à Francheville. Beaucoup de jardiniers rêvent d'un potager naturel, sans pesticides ni produits chimiques. Est-ce que c'est vraiment possible aujourd'hui de récolter de beaux légumes sans traitement?
2: Oui, c'est possible, mais ça demande une autre approche. Un potager naturel repose sur plusieurs points. Un équilibre, l'observation du jardinier, la diversité. Attention, parce que les produits chimiques règlent souvent un symptôme, mais fragilisent parfois le vivant. Plus un potager est vivant, plus il devient autonome.
1: Quelles sont les bases d'un potager sans produits chimiques?
2: Tout d'abord, le jardinier doit nourrir le sol avant de nourrir la plante. On peut utiliser pour ça du compost, du paillage et de la matière organique. L'avantage d'un sol vivant, c'est qu'il va mieux retenir l'eau, il va nourrir naturellement les plantes et il va permettre aux plantes de développer des racines solides, éviter la monoculture donc et limiter la propagation des maladies. La rotation des cultures est aussi un point très important dans la gestion d'un potager par exemple.
1: Et pour lutter contre les maladies ou les insectes?
2: Eh bien, ça peut paraître un peu compliqué quand on n'a pas de solution curative telle qu'un insecticide ou un produit chimique. Tout d'abord, il faut accepter qu'un jardin vivant ne soit jamais parfait. On utilise pour ça des associations de plantes, des auxiliaires naturels et bien entendu la biodiversité. Exemple, le yédane contre certains parasites ou le basilic près des tomates. Auxiliaires, quant à eux, deviennent des alliés, comme les coccinelles ou les mésanges. Plus le jardin est équilibré, moins les invasions sont fortes.
1: Finalement, le travail du jardinier, c'est d'observer.
2: C'est là que le bon jardinier doit observer avant d'agir, intervenir parfois un peu moins et comprendre aussi son sol et bien entendu son climat. Beaucoup de problèmes viennent des excès d'arrosage, d'un mauvais emplacement ou de plantes qui peuvent être affaiblies, qui ne sont pas gérées entre guillemets. Un potager naturel demande plus de réflexion, mais souvent moins de traitement et moins de travail par la suite. En conclusion, je vous propose de commencer simplement par un paillage, composter et diversifier vos cultures, éviter bien entendu les traitements automatiques et les excès d'intervention, observez la biodiversité et la qualité de votre sol et aussi accepter un peu d'imperfection et davantage de nature.
1: Merci Mathieu, gérant à Voigny paysagiste basé à Francheville.

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1: Bonjour, la commune d'Hervé vers Champagny recrute un agent polyvalent communal, c'est un CDD de 3 ans, 35 heures par semaine, le salaire et le SMIC horaire. Vous réalisez différents travaux de rénovation des bâtiments communaux, en peinture, placo, carrelage, électricité, et vous intervenez pour l'entretien des réparations courantes. Vous disposez d'une expérience dans le second œuvre, vous êtes autonome, rigoureux et avez le sens du service, le permis est indispensable. À Luxeuil-les-Thermes recrute un esthéticien sans contrat saisonnier de 15 jours à temps plein avec travail le samedi, salaire au SMIC. Vous accueillez les curistes, identifiez leurs besoins, réalisez des soins esthétiques. Vous préparez aussi votre espace de travail et conseillez les clients sur les produits. Vous êtes titulaire d'un CAP, BP, Bac Pro Esthétique Cosmétique. Vous êtes rigoureux, autonome, bienveillant et appréciez le travail en équipe. Les débutants sont acceptés. À Vesoul, l'Académie de Besançon recrute un professeur d'hôtellerie, restauration, options, services et commercialisation. C'est un CDD d'un an, temps partiel, 18 heures de cours par semaine. Le poste est à pourvoir à partir du 1er septembre. Salaire 2 200 € brut mensuel. Vous enseignez les métiers du service et de la commercialisation au lycée professionnel. Préparez les cours, évaluez les élèves et travaillez avec l'équipe pédagogique. Le poste est accessible avec un bac plus de ou équivalent. Vous êtes pédagogue, capable de transmettre vos connaissances, vous adaptez à différents publics. Les débutants sont acceptés. Vous souhaitez postuler, c'est sur francetravail.fr.
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0: Merci.
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1: Bonjour, exposition d'art, art-thérapie et cirque avec Lucie de l'Office de Tourisme de Luxeuil-Vosges du Sud.
2: Du 15 au 29 juillet, on a rendez-vous avec l'art à l'espace Frichet de Luxeuil. 6 artistes se réunissent pour vous présenter leurs travaux dans différentes disciplines. Sculptures lumineuses, dessins, peintures, chacun dans leurs propres univers. Des moments privilégiés de rencontre avec les artistes ponctuent cette exposition. Pour admirer les œuvres, c'est tous les jours de 10h à 18h et jusqu'à 20h les 21 et 28 juillet à l'occasion des marchés de nuit. Mercredi 22 juillet, Sandrine Cunet, art-thérapeute, vous propose une sortie originale, une balade en écriture. L'objectif est de ponctuer une balade guidée par 2 ou 3 moments d'écriture pour laisser exprimer votre créativité. La sortie s'adresse à tout public, pas besoin d'avoir d'expérience particulière. Laissez-vous simplement guider pour un moment de reconnexion à soi et à la nature. Plus de renseignements auprès de l'Office de Tourisme. Du 22 au 25 juillet, vous n'êtes pas passé à côté de l'information, c'est le festival des Pluralies à Luxeuil-les-Bains. On parle évidemment des concerts de Calogero et Linda Lemay, mais j'aimerais parler d'un autre spectacle de la programmation, les Josianes. Prévu le mercredi 22 juillet à 21h30 dans la cour de l'abbaye, le spectacle promet d'être grandiose, avec 4 danseuses, comédiennes, circassiennes, qui proposent du chant polyphonique, de l'humour et de la danse et acrobatie à la verticale. Elles racontent leurs aventures rocambolesques et explorent la notion de résistance au féminin. Comptez 12€ pour le spectacle, plus d'infos sur purali.net.
1: Toutes les sorties à faire dans les Vosges chaunoises, vous les retrouvez auprès de l'Office de Tourisme de Luxeuil-les-Bains.

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1: Bonjour Joanne Théron.
2: Bonjour.
1: On le sait, quand on va sur Internet, il faut effacer l'historique. C'est la même chose avec ChatGPT.
2: Effectivement. Et ben, je vais vous raconter le jour où ChatGPT a trahi ma femme. Alors, il y a quelques temps, ma femme a voulu me préparer un cadeau pour nos 10 ans de mariage. Pour faire ses recherches et créer certains visuels, elle a utilisé mon compte ChatGPT. Elle a pris toutes les précautions. Conversation effacée, images supprimées, ordinateur refermé avec soin. Bref, elle était convaincue que je ne verrais jamais rien. Mais elle a oublié un petit détail. ChatGPT a une mémoire. Enfin, plusieurs mémoires, en fait. Et c'est pendant une formation, en plein exemple devant mes stagiaires, que l'IA a lâché le morceau. Des indices qui m'ont beaucoup étonné. Suffisamment d'indices pour que je découvre le poteau rose. Cette histoire, bien réelle, me donne l'occasion de vous expliquer un point clé souvent mal compris. Les quatre types de mémoire de ChatGPT. ChatGPT a sa mémoire d'apprentissage. C'est ce qu'il sait par défaut. Ça va être l'histoire de France, les lois de Newton, la syntaxe d'un langage de programmation, etc., etc. Mais cette mémoire est figée. Elle ne se met pas à jour toute seule. Ensuite, il y a sa mémoire contextuelle. ChatGPT se souvient de ce qu'on vient de dire dans une conversation. Ça permet de discuter sans se répéter. Et c'est bien le minimum qu'on attend de sa part. Il y a un autre niveau de mémoire, mais qui, celui-ci, est réservé à ceux qui ont la version payante de ChatGPT. C'est tout ce qui est gestion de projet. Un projet, c'est un espace dédié dans lequel ChatGPT peut réutiliser les informations entre les conversations, ainsi que les documents qu'on lui aura fournis spécifiquement pour ce projet. Et enfin, et c'est celle-là qui nous intéresse, il y a la mémoire longue durée. C'est cette mémoire qui a piégé ma femme. Si vous l'acceptez, ChatGPT peut garder certaines infos sur vous, selon ce que vous partagez avec lui dans diverses conversations. Et bien sûr, bah c'est ça qui est ressorti, au grand désespoir de ma femme. Connaître ses mémoires, c'est mieux comprendre ce que l'IA peut retenir et comment en tirer parti. Et surtout, bah, ça évite les mauvaises surprises.
1: Et sinon, à chacun son compte pour éviter tout souci. Mais on fait attention. Merci Joanne.

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1: Bonjour, à Vesoul, le département de la Haute-Saône recrute un ingénieur environnement en CDI, temps complet, catégorie cadre, rémunération selon la grille de la fonction publique, avec participation à la mutuelle, CNAS et Tiki Resto. Vous pilotez le schéma départemental d'alimentation en eau potable, analysez les études environnementales, coordonnez les échanges avec les partenaires et participez au suivi des projets. Vous avez un bac plus 5, ingénieur ou master en environnement ou gestion des ressources en eau. Vous êtes autonome, rigoureux, avec de bonnes capacités d'analyse. La maîtrise des outils SIG est appréciée, le permis est indispensable. À Luxeuil-les-Bains, Careo recrute un vendeur magasinier. C'est dit, temps plein, salaire, le SMIC, avec mutuelle, prévoyance et épargne salariale. Vous accueillez et conseillez les clients, professionnels et particuliers, préparez les commandes, réceptionnez les marchandises, créez des bons de livraison et participez à la gestion du dépôt et aux inventaires. Vous avez une première expérience en vente ou préparation de commandes. Vous êtes à l'aise avec les outils digitaux et avez le CACES 3. Allure, le groupe scolaire Sainte-Anne-Saint-Joseph recrute un directeur adjoint de lycée professionnel, CDI, temps complet. Vous participez au pilotage du lycée professionnel dans les domaines pédagogiques, éducatifs, administratifs et partenarial. Vous accompagnez les équipes, les élèves et les projets de l'établissement. Vous êtes organisé, bon manager, vous savez animer une équipe, suivre un budget et être force de proposition. Les débutants sont acceptés. Francetravail.fr pour postuler.

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1: Bonjour, ce vendredi, coup d'envoi du festival baroque itinérant dans les Vosges chaunoises, le festival Musique et Mémoire. C'est une édition particulière car ça sera la dernière pour l'ensemble des traversées baroques. Fabrice Creux, directeur artistique du festival.
2: Dernière année de résidence de cet ensemble dijonnais qui vient cette année au festival avec un projet XXXL. Voilà, avec 5 programmes, de la musique contemporaine, de la musique croisée avec une joute entre le cornet à bouquin et le violon. Et puis surtout, ils vont nous offrir un merveilleux final à la basilique Saint-Pierre de Luxeuil-les-Bains le dimanche 2 août avec les Vêpres de la Vierge de Claudio Monteverdi, donc avec un magnifique plateau, presque 50 artistes en scène. C'est la plus grosse production que le festival Musique et Mémoire ait jamais proposée, donc ça va être absolument géant, incroyable et baroque, évidemment. L'ensemble masque d'Olivier Fortin, c'est une formation également bourguignonne qui est implantée en Saône-et-Loire. Cette année, par exemple, on les a baladés avec un camion scène dans différents villages de Haute-Saône, et là, ils viennent ouvrir le festival Musique et Mémoire le 17 juillet à la basilique Saint-Pierre de Luxeuil-les-Bains à 21h, avec un opéra ballet de Jean-Philippe Rameau. Et le festival Musique et Mémoire donne beaucoup de musique sacrée, donne beaucoup de musique de chambre, de temps en temps un opéra. C'est suffisamment rare et inédit pour le signaler. Et en plus, la musique de Rameau, c'est vraiment de la bombe.
1: Le festival Musique et Mémoire commence ce vendredi, c'est jusqu'au 2 août. Vous retrouvez la programmation sur musetmémoire.com.

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